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0: Bonjour à tous et bienvenue à ce résumé de l'actualité de ce début de matinée présenté par Rita Joubelaouen. Le Conseil des ministres a donné son approbation à un projet de loi visant à établir un système national s'adresse à travers le pays. Le texte est en cours de finalisation avant sa présentation à l'Assemblée nationale. L'annonce a été faite par le vice-président Sébastien Pidé lors d'une conférence de presse consacrée aux décisions prises par le Conseil des ministres. Reportage Racine Vanier.
1: Une fois le projet de loi finalisé, l'ensemble des rues des principales îles auront un nom et une identification. Pour la digue, l'opération a déjà été menée à bien pour les routes primaires et secondaires. Ce travail devrait faciliter notamment le travail des services postaux. À Mahé, le travail a également bien progressé dans le district de Beauvallon. Selon le vice-président Sébastien Pilet, le nouveau système devrait contribuer à améliorer le fonctionnement des services publics, notamment la manière dont les autorités réagissent aux situations d'urgence ainsi que la gestion et l'administration des terrains. Le projet prévoit également la création d'un département du système national d'adresse qui sera placé sous la responsabilité du ministère chargé des collectivités locales et des îles. Le projet de loi devra encore être finalisé avant d'être soumis à l'examen et au vote de l'Assemblée nationale. Le vice-président Sébastien Pilet prévoit que le projet sera soumis aux députés d'ici à la fin de l'année ou au début de l'année prochaine. Par ailleurs, le Conseil des ministres a également approuvé dans son principe le projet de loi 2026 sur l'intégrité et la responsabilité des forces de l'ordre. Il prévoit notamment des mesures telles que l'utilisation obligatoire des caméras corporelles lors d'opérations spécifiques, une protection renforcée des informations opérationnelles classifiées, ainsi que des nouvelles infractions relatives à la corruption, aux fuites d'informations et à l'altération des renseignements opérationnels.
0: Le président Patrick Hermini a adressé ses condoléances au Népal et la Chine après les graves inondations et glissements de terrain survenus à leurs frontières. Aux Seychelles, la communauté népalaise suit la situation avec inquiétude. Certains travailleurs népalais aux Seychelles auraient perdu des proches, tandis que d'autres restent sans nouvelles de leur famille. Les opérations de secours se poursuivent dans le nord du Népal, où le bilan humain et lourd. Le service pénitentiaire des Seychelles prépare par ailleurs le déplacement de deux agents dont des proches sont portés disparus. Le président Hermini assure la communauté népalaise aux Seychelles du soutien et de la solidarité du peuple seychellois. Nous restons au Népal et au Tibet. Pour la suite de l'actualité internationale, les équipes de secours se mobilisent pour retrouver des survivants après des crues soudaines dévastatrices, mais elles sont désormais

0: et sur le qui-vive, craignant une nouvelle inondation. Un lac dont le niveau monte près de la frontière sino-népalaise pourrait déborder, menaçant la région himalayenne déjà dévastée. Au moins 389 personnes ont perdu la vie et plus de 900 sont portées disparues au Népal. Au Tibet, on dénombre 3 morts et plus de 550 disparus. Selon les autorités, l'effondrement d'un glacier a déclenché cette gigantesque vague de crue, détruisant des habitations, des routes et un poste frontière clé entre le Népal et le Tibet. Et finalement, les PAC dépensent sans compter dans les élections législatives américaines, mais se heurtent à une opposition croissante. Son principal Super PAC a dépensé environ 54 millions de dollars au cours de ce cycle électoral, ce qui en fait le plus gros contributeur externe selon Open Secrets. Le groupe a remporté certaines élections, mais a essuyé des défaites coûteuses, notamment dans le Michigan, où environ 30 millions de dollars ont été dépensés pour tenter d'empêcher la victoire du candidat progressiste Abdul El Sayed. Celui-ci l'a remporté malgré tout. Et alors que près de la moitié des Américains estiment désormais que les États-Unis soutiennent trop Israël, le soutien autrefois puissant de l'AIPAC devient un handicap politique dans certaines élections. Et ben voilà, on est arrivé à la fin de ce résumé. Je vous remercie de votre écoute et bon week-end à toutes et à tous.
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1: Je mets le micro.
0: Moi, je vais te dire que je suis en santé.
1: Oui. 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
2: Quelque chose pour tout l'âge.
1: Et puis, plaisant jusqu'à plivier.
2: 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Je vais prendre une interview, je ne sais pas si vous avez même interview avec moi, Marie-Claude, Radio CCL. Tu dis qu'il prend un stall, qu'il prend la soupe créole. 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
1: Mais ça la soupe grand matin, quand il y a un affaire les os.
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2: Imaginez,
1: on comme si on est là, dans la plaine, on danse, on transpire, la poussière partout. Dans le petit désert au matin, on gagne un petit bol de la soupe.
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Oubliez tout le reste, il est 20h passé, votre week-end commence vraiment enfin. Et je suis vraiment ravi de le passer avec vous sur Paradise FM. Moi, c'est Pat Matiot et pendant les deux prochaines heures, je vous emmène dans ma bulle. 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

Un point sur la route avant de retrouver nos artistes francophones. En ce week-end de fin de mois, la circulation est dense. La prudence est de mise, particulièrement si vous devez doubler un autre véhicule. Surtout la nuit, la visibilité change la donne avant de vous lancer. Respectez ces règles d'or. Signalez toujours votre intention de doubler avec votre clignotant. Assurez-vous d'avoir l'espace nécessaire et ne forcez jamais le passage si un véhicule arrive en face. Et n'oubliez pas les piétons qui marchent souvent au bord des routes non éclairées. En fin de mois, le mot d'ordre est la patience. On lève le pied, on reste vigilant et on rentre en toute sécurité avec la musique de Paradise FM, Fréquence Paradis, en ce moment dans votre radio.

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La suite dans Fréquence Paradis, c'est un titre qui fait un bien fou. 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

L'horizon extrait de Patience, le tout dernier album du groupe Rayon. C'est une certitude, le reggae chanté en français possède, vous savez, cette magie unique où la douceur de la langue vient épouser la chaleur du rythme chaloupé du reggae. Et rassurez-vous, nous aurons d'autres escales reggae au cours de cette édition de Fréquence Paradis. Mais pour l'instant, changeons totalement d'atmosphère, place à une voix féminine envoûtante dans un tout autre style. Écoutons la Zara, tu t'en iras.

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Et comme vous l'avez deviné, c'est un vibrant hommage au grand Marvin Gaye. C'est le roi de la soul américaine, revisité en français. Une façon de rappeler à quel point sa musique, son groove, sa voix unique, continue d'inspirer les artistes francophones. Un morceau plein de feeling et de nostalgie. 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

Les hits francophones s'enchaînent dans Fréquence Paradis. 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

Un petit coup d'œil au calendrier de notre week-end dans Fréquence Paradis avec deux journées internationales très spéciales. Demain, samedi 29 août, on marque la journée internationale contre les essais nucléaires. Bon rappel pour prendre soin de notre planète et viser un monde plus sûr. Et puis dimanche 30 août, on passe à une ambiance beaucoup plus locale et marine avec la journée internationale du requin-baleine, qu'on appelle aussi le requin-chagrin. Ces géants des mers adorent nos eaux Seychelles. Alors c'est le moment idéal pour célébrer ces magnifiques compagnons de l'océan. Allez, de la paix, de la nature et surtout du bon son. On continue notre voyage francophone dans Fréquence Paradis.

0: 18 h, le vent du sud-est va souffler assez fort, avec des rafales qui pourront atteindre les 70 km à l'heure. Alors faites attention aux chutes de branches ou aux petits objets qui volent. Et si vous prévoyez de sortir en mer, la plus grande prudence est de mise, car elle s'annonce agitée à forte. Et nos amis marins, soyez vraiment vigilants. Côté ciel, on attend aussi quelques averses passagères cette nuit et demain dans la journée. Et franchement, si la pluie se confirme, on ne va pas se plaindre. Elle est plus que bienvenue après ces 4 mois de sécheresse. La nature en a bien besoin. Allez, on reste prudent, bien à l'abri, et on continue de se détendre ensemble avec la musique francophone de Fréquence Paradis.
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21h04, c'est la deuxième heure de Fréquence Paradis sur Paradise FM. J'espère que vous êtes en forme en ce vendredi soir. Pat Mathiot au micro pour vous accompagner jusqu'à 22h. Le meilleur de la scène francophone reste à venir. C'est parti pour la deuxième ligne droite.

Après Danser pour toi de Lykesbury, c'est le duo événement entre Mylène Farmer et Sting qui s'invite dans Fréquence Paradis, mais en mode week-end. Place au BRKLN Radio Remix de Stolen Car, un vent de fraîcheur et de rythme qui se poursuit dans Fréquence Paradis. On écoute ça tout de suite.

Comme chaque vendredi dans Fréquence Paradis, c'est l'heure de notre grand match de reprise. Le principe est simple, une même chanson, mais deux versions totalement différentes à comparer. Ce soir, on s'attaque à un monument des pistes de danse, les Démons de minuit. Vous savez, le tube légendaire des Mille et Images. D'un côté, on va découvrir la version de Julien Doré, une reprise un peu plus sobre, intimiste, pleine de second degré, comme il sait si bien le faire.

Et juste après, changement radical d'ambiance avec la version du collectif métissé. Et là, c'est du 100% festif, taillé sur mesure pour faire grimper la température de votre vendredi soir. Alors, vous êtes plutôt team douceur avec Julien Doré ou team gros son avec collectif métissé pour démarrer le week-end? On s'écoute les deux versions de Fréquence Paradis et c'est à vous de juger.

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Après Enfant du danger de Oshi, on continue notre voyage musical avec un titre qui porte un nom un peu ironique pour nos îles. On s'écoute L'hiver au soleil, signé Agave, avec Cliff Schneider en featuring. Rassurez-vous, pas besoin de sortir les gros pulls d'hiver ce soir. Juste une pop ultra fraîche, groovy, décontractée, parfaite pour accompagner votre vendredi soir dans Fréquence Paradis.

Le dernier quart d'heure de Fréquence Paradis, voici un artiste qui sait faire bouger les lignes de la scène francophone, du rythme, du style, une énergie à revendre, c'est Ritza, prêt à t'aimer.

Les aiguilles tournent dans Fréquence Paradis. Nous arrivons déjà presque au bout de notre voyage. Il est presque 22h, mais on ne se quitte pas sans un dernier frisson musical.

Il est 22h, Fréquence Paradis referme ses portes pour ce soir. Un immense merci pour votre fidélité ce vendredi sur Paradise FM. C'était Pat Matiot, je vous souhaite un excellent week-end. Je vous rappelle quand même l'alerte jaune en vigueur pour les prochaines 48 heures. Le vent du sud-est qui souffle assez fort, avec des rafales qui pourront atteindre les 70 km à l'heure. Alors faites attention aux chutes de branches, aux petits objets qui volent. Et si vous prévoyez de sortir en mer, la plus grande prudence est de mise, car la mer s'annonce agitée à forte. Soyez vraiment vigilants. Allez, on se retrouve vendredi prochain, même heure, même fréquence. Prenez soin de vous. Ciao.

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